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0: fleur. 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Putain les gars, abusé, qui c'est qui a fini le café là?
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1: Bonjour à tous. La mère de famille soupçonnée d'avoir abandonné ses enfants de 4 et 5 ans au Portugal a été placée en détention provisoire hier. Son compagnon a aussi été écroué, soupçonné pour sa part de coups et blessures aggravées. Les deux enfants avaient été retrouvés en début de semaine au bord d'une route à une centaine de kilomètres au sud de Lisbonne. Près de Nantes, environ 500 personnes se sont mobilisées hier après-midi pour retrouver Manon Rolando. La femme de 31 ans n'a plus donné signe de vie depuis bientôt 2 mois. 56 hectares ont été ratissés pour cette recherche citoyenne à Saint-Étienne-de-Montluc. Son conjoint de 41 ans, toujours suspecté de meurtre, est écroué en Algérie où il a été interpellé fin avril. À l'international, jamais une issue au conflit entre l'Iran et les États-Unis ne semble avoir été aussi proche. Le président américain Donald Trump a affirmé hier soir sur son réseau social qu'un accord avait été largement négocié et restait à finaliser avec Téhéran. Le texte prévoirait la réouverture du détroit d'Ormuz bloqué depuis 3 mois. Notez qu'Emmanuel Macron s'est entretenu par téléphone hier avec son homologue américain ainsi que plusieurs dirigeants des pays du Golfe. Retour en France où des premiers records de chaleur ont été battus hier pour une dizaine de communes du nord-ouest du pays. À Paris, on a dépassé la barre des 30 degrés pour la première fois en 2026 et les températures les plus hautes sont encore à venir selon Météo France. L'organisme prévoit les journées les plus chaudes entre ce dimanche et mercredi. Notez que le Finistère entrera à midi en vigilance jaune canicule, une première pour un département français au mois de mai. Et puis direction la Croisette où la 79e édition du Festival de Cannes a refermé ses portes hier soir. C'est le réalisateur roumain Cristian Mungiu qui décroche la Palme d'Or pour son film Fjord. La deuxième de sa carrière, Virginie Efira et Tao Okamoto remportent le prix d'interprétation féminin pour leur rôle dans Soudain. Chez les hommes, Emmanuel Macchia et Valentin Campagne sont récompensés dans cette même catégorie pour leur rôle dans Coward. Voilà pour les infos, très bon réveil à tous.
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1: Bélier, oxygénez-vous, vous avez besoin de marcher au grand air. Taureau, vous avez envie de dépenser votre pécule sans compter, limitez-vous plutôt au strict minimum. Gémeaux, si vous êtes célibataire, vous êtes partant pour de nouvelles aventures. Cancer, votre charme fait des ravages, vous avez le choix parmi toutes vos conquêtes. Lion, vous êtes d'humeur tendre et câline, car Vénus vous susurre des mots doux à l'oreille. Vierge, vous vivez au-dessus de vos moyens, vous avez toujours une chose à acheter pour vous faire plaisir à vous ou à votre conjoint. Balance, une romance pour une ou un étranger vous fait peut-être bien tourner la tête. Scorpion, hyperactif, vous êtes prêt à relever tous les challenges professionnels. Sagittaire, dialoguez, échangez vos points de vue, c'est le moment de faire entendre votre voix. Capricorne, objectif bonheur, Vénus guide vos pas amoureux sur les chemins langoureux de la carte du tendre. Verseau, vous voulez que votre entente conjugale s'améliore, tant bien dans l'intimité que dans la vie de tous les jours. Poisson, vous avez envie de faire des surprises à votre moitié, musique douce et chandelles le feront craquer.
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0: Bonjour, ma sélection télé pour votre soirée du dimanche 24 mai sur TF1, Valérian et la cité des mille planètes, film réalisé par Luc. Au 28e siècle, Alpha, la cité intergalactique des mille planètes, est menacée par une force mystérieuse. Sur France 2, une belle équipe, film avec Cadmerade. L'équipe de foot de Clourières ne peut pas terminer la saison après l'éclatement d'une bagarre qui a mal tourné. L'entraîneur ne voit qu'une solution, former une nouvelle équipe constituée uniquement de femmes. Sur W9, Eiffel, film avec Romain Duris. Sur France 3, Vanina, meurtre en Sicile, série. Sur TMC, Esprit criminel, série policière. Sur France 5, Georges Pompidou, la cruauté du pouvoir, documentaire. Et puis sur M6, Zone interdite, magazine présenté par Ophélie Meunier, sur le thème Zooparc de Beauval, dans les secrets de la diplomatie du panda. Après le retour en Chine d'un couple de pandas en fin d'année dernière, le zoo va devoir négocier avec les autorités chinoises le prêt d'autres pandas. Très belle soirée télé à tous.
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2: Bonjour à tous. La mère de famille soupçonnée d'avoir abandonné ses enfants de 4 et 5 ans au Portugal a été placée en détention provisoire hier. Son compagnon a aussi été écroué, soupçonné pour sa part de coups et blessures aggravées. Les deux enfants avaient été retrouvés en début de semaine au bord d'une route à une centaine de kilomètres au sud de Lisbonne. Près de Nantes, environ 500 personnes se sont mobilisées hier après-midi pour retrouver Manon Rolando. La femme de 31 ans n'a plus donné signe de vie depuis bientôt 2 mois. 56 hectares ont été ratissés pour cette recherche citoyenne à Saint-Étienne-de-Montluc. Son conjoint de 41 ans, toujours suspecté de meurtre, est écroué en Algérie où il a été interpellé fin avril. À l'international, jamais une issue au conflit entre l'Iran et les États-Unis ne semble avoir été aussi proche. Le président américain Donald Trump a affirmé hier soir sur son réseau social qu'un accord avait été largement négocié et restait à finaliser avec Téhéran. Le texte prévoirait la réouverture du détroit d'Ormuz bloqué depuis 3 mois. Notez que Macron s'est entretenu par téléphone hier avec son homologue américain ainsi que plusieurs dirigeants des pays du Golfe. Retour en France où des premiers records de chaleur ont été battus hier pour une dizaine de communes du nord-ouest du pays. À Paris, on a dépassé la barre des 30 degrés pour la première fois en 2026 et les températures les plus hautes sont encore à venir selon Météo France. L'organisme prévoit les journées les plus chaudes entre ce dimanche et mercredi. Notez que le Finistère entrera à midi en vigilance jaune canicule, une première pour un département français au mois de mai. Et puis direction la Croisette où la 79e édition du Festival de Cannes a refermé ses portes hier soir. C'est le réalisateur roumain Cristian Mungiu qui décroche la Palme d'Or pour son film Fjord. La deuxième de sa carrière, Virginie Efira et Tao Okamoto remportent le prix d'interprétation féminin pour leur rôle dans Soudain. Chez les hommes, Emmanuel Macchia et Valentin Campagne sont récompensés dans cette même catégorie pour leur rôle dans Coward. Voilà pour les infos, très bon réveil à tous.
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Des contes, des légendes, des traditions, des régions françaises et du monde entier, aujourd'hui nous allons vous raconter un récit, une histoire vraie, celle de Catherine de Sienne. La petite chambre obscure de la maison natale de Catherine à Sienne n'a guère changé. Un ray de lumière toscane se glisse par la fenêtre de laquelle elle distribuait les aumônes, éclaire quelques objets qui rappellent son histoire. Un degré de pierre, son oreiller, une lanterne de fer qui la guidait la nuit vers les malades, un fragment de son bâton à pommes de bois, bon compagnon de son voyage en France, une petite fiole d'arôme qu'elle inhalait au chevet des mourants frappés par la peste, humblement posé là, dans la petite armoire de son cachot mystique, ce flacon est le symbole muet de cette époque terrible pendant laquelle Catherine vint au monde. L'année de sa naissance, le 25 mars 1347, un vaisseau génois embarque sur les rives de la mer Noire, une passagère clandestine qui va semer la maladie et la mort. C'est la peste qui s'attaque à l'Italie et à toute l'Europe après avoir décimé l'Asie. Elle avance sournoisement, de village en village, de ville en ville, laissant derrière elle malheur et désolation. Plus du tiers de la population y succombe. Mais elle n'est pas la seule à ravager l'Europe en ce sombre XIVe siècle. La guerre fait rage.

village, et les cités italiennes ne cessent de s'entretuer, comme Sienne et Florence, dont la rivalité ancestrale réveille les haines les plus sanglantes. Même l'Église n'est pas épargnée. Rome n'est plus à Rome. La papauté s'étant exilée en Avignon en 1309, et les chrétiens ne sont plus en Terre Sainte, d'où ils ont été chassés en 1291. Triste époque pour naître. Cela ne décourage pourtant pas un teinturier de Sienne, Jacopo Benincasa, et son épouse, la pape Piagenti, de donner naissance à un 28e enfant. La petite dernière, prénommée Catherine, naît le dimanche des Rameaux de l'an 1347, dans le quartier de Fontebranda, où sont groupés les cordonniers. La paroisse des Benincasa est celle de Saint-Dominique. Très tôt, Catherine est fascinée par les frères prêcheurs qui vont et viennent dans la paroisse, vêtus de noir et de blanc. Elle veut leur ressembler, se déguiser en homme même, pour pouvoir elle aussi entrer au couvent. À 5 ans, elle voit du haut de l'église Saint-Dominique le Christ lui apparaître et la bénir. 2 ans plus tard, elle fait vœu de virginité. Ses parents et sa sœur, Bonaventura, s'étonnent de son manque de féminité. Pour ne pas les blesser, elle soigne sa toilette, écart qu'elle se reprochera sa vie et dont même son directeur de conscience ne parviendra pas à la consoler. Catherine refuse le mariage. À 15 ans, elle est admise à sa grande joie comme tertiaire dominicaine chez les sœurs de la pénitence. La voici donc consacrée, mais vivant dans le monde, vouée à la charité, à l'aumône et à la prière. Cette étrange silhouette noire qui arpente les rues de Sienne suscite des interrogations. « Quelle est cette étrange jeune fille ?» se demandent les Siennois, qui la nomment Mantellata, à cause de son manteau noir des tertiaires dominicaines, qu'elle porte sur ses frêles épaules, un manteau de veuve, un manteau de vieille pour une adolescente de 15 ans. Personne ne sait encore que cette petite femme mène depuis l'enfance une vie étonnante. Ses jours et ses nuits, dans l'austérité de sa chambre, ne sont que prière et extase. Catherine s'entretient avec Jésus, avec la Vierge. « Comme vous avec moi, comme moi avec vous, » dit-elle. Elle parle au saint, ils lui répondent. Éperdue d'amour, elle épouse mystiquement le Christ. « Je suis l'épouse de Dieu en virginité. » Son âme ardente crie sans cesse « à mort et ce feu mystique qui l'habite l'entoure d'une aura surnaturelle. De nature, elle n'était pas de belle, dit son confesseur et témoin, Raymond de Capoue, mais Catherine rayonnait, irradiait du feu de la sainteté. « Ma nature est de feu, reconnaît-elle. Elle en oublie de manger et de dormir, tout absorbée qu'elle est par son amour pour le Christ. Je veux, Seigneur, que tu aies tout et ton ennemi. » Rien. Catherine ne vit plus que pour servir le Christ, en servant ses frères, qui souffrent. Elle le sert, lui. À l'hôpital de la Scala, elle approche sans peur les malades atteints de la peste. Elle soigne les corps, console les cœurs et travaille les âmes. Comme celle du jeune Niccolo di Toldo, scandaleusement condamné par les tyrans de Sienne à avoir la tête tranchée et qui hurle à l'injustice. Lors de la veillée funèbre, Catherine entra dans la cellule du condamné, prit sa tête sur ses genoux, la caressa, puis doucement entraîna Niccolo dans sa prière. Toute la nuit, elle le tint contre elle, et au matin, au lieu du supplice, le jeune homme, dit-elle, est enfin venu comme un agneau tranquille, et me voyant, il a souri. Je lui dis tout bas, « Va, mon doux fils, tu vas être aux noces éternelles. » Il se plaça lui-même avec douceur. Je lui ai mis le cou à nu, et penché sur lui, je lui rappelais le sang de l'agneau. Ses lèvres ne répétaient que « Jésus, Jésus, Catherine !» Je fermai les yeux et dis « Je veux !» Et j'ai reçu sa tête entre mes mains. En extase, vit alors l'âme de Niccolo entrer dans le cœur de Jésus. Et voici maintenant l'ensemble Voces Pascales qui interprète un chant en hommage à Catherine. Et voici maintenant l'ensemble Voces Pascales qui interprète un chant en hommage à

nous retrouvons notre célèbre Catherine de Sienne. On pourrait croire Catherine à l'abri de la méchanceté des hommes, mais il n'en est rien. Elle subit l'injure ou la calomnie. Certains, au sein même de son ordre, la prennent pour folle, au point qu'elle doit comparaître devant le chapitre général des Dominicains afin d'écarter tout soupçon. Catherine ne s'en effraie pas. Mystique passionnée de vie éternelle, elle voudrait quitter le rêve obscur de cette vie et rejoindre l'époux. « Je ne puis m'entretenir avec des créatures mortelles, car je sens mon sauveur me tirer à lui, » dit-elle. Pourtant, Catherine prêche inlassablement. La sainte parle, parle toujours encore. Il faut qu'elle parle. Tant qu'elle trouvait quelqu'un pour l'écouter, elle ne pouvait consentir à se taire, écrit Maconi, un de ses secrétaires. Et les âmes affluent, aimantées par la sainteté dont la religieuse parle avec tant d'amour. Moine, clerc, laïc de Fontebrada, qui voit en elle l'organe du Saint-Esprit, l'assiste dans sa mission. C'est avec 23 d'entre eux, sa belle brigade, comme elle la nomme, qu'elle se rendra avec son bâton à pommes de bois en Avignon, où elle arrive le 18 juin 1376. Car Catherine est aussi entrée en politique, et farouchement. C'est pour cela que cette petite femme de 29 ans, cette grande mystique, quitte sa cellule, sa rue et sa cité pour partir à l'assaut de ce pauvre monde. On demande des Florentins, excommuniés pour s'être révoltés contre les légats français du pape, elle va intercéder auprès de Grégoire XI, le pape lui-même. Les clercs de la luxueuse cour d'Avignon, si prompts à se moquer, doivent ravaler leur raillerie. La volonté de la sainte, « Je veux, moi, je dis que je veux », est inébranlable pour réunifier l'Église. Catherine n'exige rien moins qu'une croisade et le retour du pape à Rome. Elle ira jusqu'au bout pour affranchir le successeur de Pierre de la tutelle du roi de France et de l'Université de Paris de la captivité de Babylone. Devant une telle énergie, Grégoire XI promet de revenir à Rome. Mission accomplie. Catherine va-t-elle rentrer à Sienne ? Pas encore. Elle guette le pape.

0: sur la route, elle va même l'attendre à Gênes, afin d'être bien certaine que les cardinaux ne lui feront pas rebrousser chemin. Peu avant ses missions, celle que l'on appelle l'épouse mystique du Christ avait reçu les stigmates. En 1378, elle est comblée d'une nouvelle grâce. Comme Hildegarde de Bingen avant elle, Catherine reçoit des révélations sur les mystères de la divinité, de la providence, de l'amour et de la miséricorde. Comme une enfant, la jeune femme questionne le Père et écoute ses réponses. Et elle, l'illettrée, la petite dernière du teinturier, dicte à trois secrétaires qui se relaient des merveilles mystiques et théologiques. Ce sera le dialogue. « Mon livre », disait-elle, l'un des ouvrages qui est aux origines de la formation de la langue italienne. Du côté de Rome, bien triste nouvelle. Grégoire XI est mort. Urbain VI lui a succédé. Des cardinaux français, excédés par son attitude à leur égard, ont presque immédiatement élu un antipape, Clément VII. C'est le grand schisme d'Occident. Catherine s'installe alors à Rome et exhorte Urbain VI à y demeurer lui aussi. En avril 1379, l'expédition menée contre Rome par les armées de Clément VII échoue. Les clémentistes se réfugient en Avignon. C'est une grande victoire pour Catherine. Catherine, la Mantellata, la petite tertiaire dominicaine, est alors devenue une femme très écoutée des princes de son temps. Elle dicte une abondante correspondance aux souverains de l'Europe et ne cesse de les exhorter à mener une politique conforme à la foi. Ô Dieu éternel, reçois le sacrifice de ma vie en faveur du corps mystique de la Sainte Église. Je n'ai rien d'autre à donner que ce que tu m'as donné. C'est en prononçant cette prière fervente jusqu'au bout que la Sainte Tiennoise meurt le 29 avril 1380, à l'âge de 33 ans, comme les 33 années du Christ. Canonisée en 1461, Sainte Catherine de Sienne est proclamée patronne de l'Italie en 1939 et déclarée docteur de l'Église en 1970. Et c'est ainsi que nous quittons Sienne et sa Sainte Catherine pour retrouver la semaine prochaine d'autres récits, histoires et traditions des régions françaises et du monde entier.
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0: Bélier, oxygénez-vous, vous avez besoin de marcher au grand air. Taureau, vous avez envie de dépenser votre pécule sans compter, limitez-vous plutôt au strict minimum. Gémeaux, si vous êtes célibataire, vous êtes partant pour de nouvelles aventures. Votre charme fait des ravages, vous avez le choix parmi toutes vos conquêtes. Lion, vous êtes d'humeur tendre et câline, car Vénus vous susurre des mots doux à l'oreille. Vierge, vous vivez au-dessus de vos moyens, vous avez toujours une chose à acheter pour vous faire plaisir à vous ou à votre conjoint. Balance, une romance pour une ou un étranger vous fait peut-être bien tourner la tête. Scorpion, hyperactif, vous êtes prêt à relever tous les challenges professionnels. Sagittaire, dialoguez, échangez vos points de vue, c'est le moment de faire entendre votre voix. Capricorne, objectif bonheur, Vénus guide vos pas amoureux sur les chemins langoureux de la carte du tendre. Verseau, vous voulez que votre entente conjugale s'améliore, aussi bien dans l'intimité que dans la vie de tous les jours. Poisson, vous avez envie de faire des surprises à votre moitié, musique douce et chandelles le feront craquer.
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0: tir près de la Maison Blanche hier soir. Selon Donald Trump, le tireur de 21 ans a été abattu. Un passant aurait été touché dans les échanges de coups de feu. Le président américain, qui était présent à la Maison Blanche au moment des faits, évoque un homme qui avait des antécédents violents. Donald Trump, qui a déjà été visé par 3 tentatives d'assassinat avérées ces 2 dernières années. Ce drame en Seine-et-Marne hier soir, un adolescent de 17 ans a été tué au sein d'un camping de Villevaudé. La victime a été poignardée peu avant 20h par 2 individus. L'un d'eux, âgé de 17 ans également, a été interpellé en Seine-Saint-Denis. Selon le parquet de Meaux, le drame se serait produit sur fond de rivalité amoureuse entre la victime et l'auteur. La police judiciaire a été saisie de l'enquête. Le thermomètre doit atteindre les 33 degrés à Brest cet après-midi. Un épisode de chaleur inhabituellement précoce, indique Météo France. Le Finistère doit être placé en vigilance jaune canicule à partir de midi. Une première pour un département français. Mais des records de température ont déjà été battus hier dans le nord-ouest, alors que le pic de l'épisode de chaleur est attendu d'ici mercredi. En Espagne, une mobilisation d'ampleur hier pour réclamer le départ de Pedro Sanchez. Le Premier ministre espagnol est accusé de corruption. 40 000 personnes selon les autorités locales et 120 000 selon les organisateurs ont manifesté dans les rues de Madrid pour réclamer sa démission. Une deuxième palme d'or pour Cristian Mungiu. Le cinéaste roumain a été récompensé pour son film Fjord hier soir. La 79e édition du Festival de Cannes a refermé ses portes. Virginie Efira et Tao Okamoto remportent le prix d'interprétation féminin pour leur rôle dans Soudain. Chez les hommes, Emmanuel Macchia et Valentin Campagne sont récompensés dans cette même catégorie pour leur rôle dans Coward. Et puis le coup d'envoi de Roland Garros ce matin. Les premières rencontres dès 11h avec notamment un Français. Arthur Géa affronte le Russe Karen Khachanov. On pourra également suivre ensuite Bonzi à 13h30 contre Alexander Zverev. Très bonne journée à tous.
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1: Bonjour à tous. Les forces de l'ordre visées par des tirs près de la Maison Blanche hier soir. Selon Donald Trump, le tireur de 21 ans a été abattu. Un passant aurait été touché dans les échanges de coups de feu. Le président américain qui était présent à la Maison Blanche au moment des faits évoque un homme qui avait des antécédents violents. Donald Trump, qui a déjà été visé par 3 tentatives d'assassinat avérées ces 2 dernières années. Ce drame, en Seine-et-Marne hier soir, un adolescent de 17 ans a été tué au sein d'un camping de Villevaudet. La victime a été poignardée peu avant 20h par 2 individus. L'un d'eux, âgé de 17 ans également, a été interpellé en Seine-Saint-Denis. Selon le parquet de Meaux, le drame se serait produit sur fond de rivalité amoureuse entre la victime

0: et l'auteur. La police judiciaire a été saisie de l'enquête. Le thermomètre doit atteindre les 33 degrés à Brest cet après-midi. Un épisode de chaleur inhabituellement précoce, indique Météo France. Le Finistère doit être placé en vigilance jaune canicule à partir de midi. Une première des Français au mois de mai. Des records de température ont déjà été battus hier dans le nord-ouest, alors que le pic de l'épisode de chaleur est attendu d'ici mercredi. En Espagne, une mobilisation d'ampleur hier pour réclamer le départ de Pedro Sanchez. Le Premier ministre espagnol est accusé de corruption. 40 000 personnes selon les autorités locales et 120 000 selon les organisateurs ont manifesté dans les rues de Madrid pour réclamer sa démission. Une deuxième palme d'or pour Cristian Mungiu. Le cinéaste roumain a été récompensé pour son film Fjord hier soir. La 79e édition du Festival de Cannes a refermé ses portes. Virginie Efira et Tao Okamoto remportent le prix d'interprétation féminin pour leur rôle dans Soudain. Chez les hommes, Emmanuel Macchia et Valentin Campagne sont récompensés dans cette même catégorie pour leur rôle dans Coward. Et puis le coup d'envoi de Roland-Garros ce matin. Les premières rencontres dès 11h avec notamment un Français. Arthur Géa affronte le Russe Karen Khachanov. On pourra également suivre ensuite Benjamin à 13h30 contre Alexander Zverev. Très bonne journée à tous.
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2: Venez encourager l'équipe B du FC Decize au Stade des Halles dimanche 24 mai contre Bourbon-Lancy à partir de 15h. Le comité des fêtes de Semlay vous propose Polo à travers champs, spectacle humoristique à la salle polyvalente de Saint-Honoré-les-Bains le samedi 30 mai à 20h30. Tarif 22€, billetterie sur polo-officiel.com. Renseignements au 06 44 91 82 36. L'UFM Football vous propose dimanche 7 juin au stade Étienne Marais de la Machine une brocante, installation des 6 heures, buvette et restauration sur place. Paiement CB disponible, 1,50€ le mètre linéaire. Réservation au 06 08 26 85 48. Le Gym Club Chambert fêtera prochainement ses 40 ans. Un repas anniversaire est programmé le vendredi 19 juin. Tous les anciens adhérents y sont les bienvenus. Renseignements au 06 23 51 06 46 ou bien au 06 76 34 48 40. Le comité des fêtes Léo Garcien propose un vide-grenier le samedi 30 mai, place du 11 novembre à Saint-Léger-des-Vignes, à partir de 7h. 1€ le mètre, réservation au 07 54 76 75 91, sur place buvette et restauration. Venez nombreux. Les centres sociaux de Decize, Saint-Léger-des-Vignes, La Machine et Infi vous proposent Sud Niverjeu, festival du jeu tout public. Rendez-vous le samedi 30 mai de 10h à 18h au port La Jonction à Decize. L'entrée est gratuite, sur place buvette et food truck. Vous pourrez découvrir un espace petite enfance motricité, espace jeux vidéo, casque de réalité virtuelle, console, espace jeu traditionnel en bois, espace jeux de société, espace jeux de construction et espace jeux anciens. Divers ateliers vous seront également proposés tout au long de la journée, notamment dans ces blind tests de 14h à 16h ou encore le jeu loup-garou de 16h à 18h. Attention, ces ateliers se font sur inscription au 03 86 77 19 20. L'association La Grande Halle de Fours vous propose une brocante le samedi 30 mai, place Pouillat à Fours, dès 6h. 1€ le mètre, sans réservation, buffet et buvette sur place. L'association Espoir Soutien Solidarité vous invite à des méga rifles le dimanche 31 mai à la salle des fêtes à partir de 14h15, ouverture des portes 12h45. 6 950€ de bons d'achat à gagner, partie spéciale avec bons d'achat de 1 500€ à gagner, une partie surprise, bon de 100 à 500€ à gagner, 20 parties dont une spéciale, un bingo et une partie gratuite, 8€ le carton, 15€ les deux, 20€ les trois, 30€ les 7 plus 1 gratuit. Réservation possible au 06 95 32 85 36 ou bien au 09 86 58 92 65. Buvette et restauration sur place. Le SL Rugby organise le samedi 30 mai à 20h ses rifles au profit de son école de rugby.

0: à la salle des fêtes de Saint-Éloi. Ouverture des portes 19h. 16 parties dont 2 gratuites et 1 mini bingo. De nombreux lots à gagner. Spa, salon de jardin, brasero, balancelle ou encore plancha et télé connectée. 8 euros le carton, 15 euros, 20 euros les 3, 25 euros les 4, 30 euros les 5, 50 euros les 10. Stand de crêpes et sandwichs sur place ainsi qu'une buvette. Information au 06 88 64 93 67. L'association des randonnées de Cisoise organise d'une part une randonnée à la journée à Chide, samedi 30 mai, rendez-vous place de l'église à 9h. D'autre part une marche douce, mercredi 27 mai à 14h, départ parking du port Saint-Thibault à Saint-Léger-des-Vignes. Et enfin une marche nordique le lundi 1er juin, rendez-vous étant neuf à la machine à 14h. Renseignements au 06 76 34 48 00. Le comité des fêtes du Faubourg d'Allier vous invite à son jambon à la broche dimanche 7 juin à partir de 12h30 sous chapiteau à l'île de Cacré de Decize. Au menu, apéritif, entrée, jambon à la broche, flageolet, fromage, dessert, café, boissons non comprises. Menu à 20 euros pour les adultes et 12 euros pour les enfants jusqu'à 12 ans. Au programme, ambiance musicale, variété française. Et après le repas, vous pouvez apporter vos jeux de société, cartes ou boules de pétanque. Attention, place limitée et inscription avant le 31 mai au 07 71 13 73 92 ou bien au 06 79 52 01 82. Le Lions Club de Decize vous propose un récital de Jean-François Dichamp, pianiste international originaire de Decize, le vendredi 5 juin à 20h à la salle des fêtes de Decize. Attention, réservation conseillée par téléphone au 06 44 05 65 52. Tarif 15 euros et gratuit pour les enfants de moins de 12 ans. La ville de Bourbon-Lancy vous invite à sa 11e édition du Salon du Livre Ancien, les 6 et 7 juin, de 10h à 18h, à l'espace culturel Saint-Léger de Bourbon-Lancy. L'entrée est gratuite. La ville de Decize vous propose une exposition sur la vie de Marguerite Monod à la Maison des Associations rue Lacanal du jeudi 28 au dimanche 31 mai. L'exposition retrace la vie de Marguerite Monod, du destin exceptionnel de celle-ci qui marquera à jamais la chanson française et internationale, compositrice entre autres de l'hymne à l'amour, Mon Légionnaire ou encore Irma la Douce. Pour préparer le territoire de demain aux enjeux environnementaux, Sud-Nivernais Communauté souhaite recueillir vos idées, vos envies et vos attentes afin de construire un programme d'action. Pour cela, deux dispositifs sont mis en place. Un questionnaire ouvert jusqu'au 20 juin, disponible sur le site internet Sud-Nivernais Communauté ou bien en version papier dans toutes les mairies, les bibliothèques, les maisons France Service, les maisons de santé et au siège de la communauté Sud-Nivernais. 4 ateliers citoyens seront également mis en place du 8 au 18 juin. Renseignements au 03 86 79 89.
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1: Bélier, oxygénez-vous, vous avez besoin de marcher au grand air. Taureau, vous avez envie de dépenser votre pécule sans compter, limitez-vous plutôt au strict minimum. Si vous êtes célibataire, vous êtes partant pour de nouvelles aventures. Cancer, votre charme fait des ravages, vous avez le choix parmi toutes vos conquêtes. Lion, vous êtes d'humeur tendre et câline, car Vénus vous susurre des mots doux à l'oreille. Vierge, vous vivez au-dessus de vos moyens, vous avez toujours une chose à acheter pour vous faire plaisir à vous ou à votre conjoint. Balance, une romance pour une ou un étranger vous fait peut-être bien tourner la tête. Scorpion, hyperactif, vous êtes prêt à relever tous les challenges professionnels. Sagittaire, dialoguez, échangez vos points de vue, c'est le moment de faire entendre votre voix. Capricorne, objectif bonheur, Vénus guide vos pas amoureux sur les chemins langoureux de la carte du tendre. Verseau, vous voulez que votre entente conjugale s'améliore, aussi bien dans l'intimité que dans la vie de tous les jours. Poisson, vous avez envie de faire des surprises à votre moitié, musique douce et chandelles le feront craquer.
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1: Bonjour à tous. Les forces de l'ordre visées par des tirs près de la Maison Blanche hier soir. Selon Donald Trump, le tireur de 21 ans a été abattu. Un passant aurait été touché dans les échanges de coups de feu. Le président américain, qui était présent à la Maison Blanche au moment des faits, évoque un homme qui avait des antécédents violents. Donald Trump, qui a déjà été visé par 3 tentatives d'assassinat avérées ces 2 dernières années. Ce drame, en Seine-et-Marne hier soir, un adolescent de 17 ans a été tué au sein d'un camping de Villevaudet. La victime a été poignardée peu avant 20h par 2 individus. L'un d'eux, âgé de 17 ans également, a été interpellé en Seine-Saint-Denis. Selon le parquet de Meaux, le drame se serait produit sur fond de rivalité amoureuse entre la victime et l'auteur. La police judiciaire a été saisie de l'enquête. Le thermomètre doit atteindre les 33 degrés à Brest cet après-midi. Un épisode de chaleur inhabituellement précoce, indique Météo France. Le Finistère doit être placé en vigilance jaune canicule à partir de midi. Une première pour un département français. Mais des records de température ont déjà été battus hier dans le nord-ouest, alors que le pic de l'épisode de chaleur est attendu d'ici mercredi. En Espagne, une mobilisation d'ampleur hier pour réclamer le départ de Pedro Sanchez. Le Premier ministre espagnol est accusé de corruption. 40 000 personnes selon les autorités locales et 120

0: 000 selon les organisateurs, ont manifesté dans les rues de Madrid pour réclamer sa démission. Une deuxième palme d'or pour Cristian Mungiu. Le cinéaste roumain a été récompensé pour son film Fjord hier soir. La 79e édition du Festival de Cannes a refermé ses portes. Virginie Efira et Tao Okamoto remportent le prix d'interprétation féminin pour leur rôle dans Soudain. Chez les hommes, Emmanuel Macchia et Valentin Campagne sont récompensés dans cette même catégorie pour leur rôle dans Coward. Et puis le coup d'envoi de Roland Garros ce matin, les premières rencontres dès 11h avec notamment un Français, Arthur Géa affronte le Russe Karen Khachanov. On pourra également suivre ensuite à 13h30 contre Alexander Zverev. Très bonne journée à tous.
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1: Bonjour à tous. Un accord entre l'Iran et les États-Unis a-t-il été trouvé? C'est ce que prédit Marco Rubio. Le secrétaire d'État américain a déclaré ce dimanche que des progrès avaient été réalisés pour résoudre la situation dans le détroit d'Ormuz. Il est possible que dans les prochaines heures, le monde reçoive une bonne nouvelle, a-t-il affirmé dans une conférence de presse à New Delhi. Ils étaient 65 placés en garde à vue jeudi soir après les violences qui ont éclaté à Paris, impliquant des supporters de l'OGC Nice. Ils seront 17 à passer devant le juge d'instruction, selon le parquet. Cette rixe a fait 7 blessés, dont un grave. Son pronostic vital était toujours engagé hier soir. Une information judiciaire pour violence volontaire aggravée par l'usage d'une arme est en cours. Un meeting par semaine. La course au présidentiel de 2027 est bel et bien lancée. Vendredi, c'est Gabriel Attal qui officialisait sa candidature. Il entamera le mois des grandes messes politiques samedi prochain, suivi de Jean-Luc Mélenchon, Raphaël Glucksmann, Bruno Retailleau et Édouard Philippe. Tandis que dans les colonnes dimanche, le ministre de la Justice, Gérald Darmanin, n'écartait pas non plus de rentrer dans la course. La Chine envoie son premier astronaute pour un an dans l'espace. Shenzhou 23 décollera du désert de Gobi ce soir et restera une année entière en orbite. Étape cruciale pour Pékin qui vise toujours l'envoi d'humains sur la Lune d'ici 2030. Autre fait marquant, cette mission sera aussi le premier vol spatial d'un astronaute originaire de Hong Kong. Ce territoire chinois semi-autonome, vivier d'une révolution citoyenne pro-démocratique. Et puis 2,8 millions de téléspectateurs en direct hier soir pour la cérémonie de clôture du 79e Festival de Cannes. La plus forte audience depuis 3 ans selon France Télévisions qui note un record historique de part d'audience de 21%. Le cinéaste roumain Christian Mungiu remporte la Palme d'Or pour son film Fjord, la deuxième de sa carrière après celle de 2007 pour son film 4 mois, 3 semaines et 2 jours. Voilà pour l'essentiel de l'actualité. Très bon dimanche à tous.
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1: Venez encourager l'équipe B du FC Decize au Stade des Halles dimanche 24 mai contre Bourbon-Lancy à partir de 15h. Le comité des fêtes de Semlay vous propose Polo à travers champs, spectacle humoristique à la salle polyvalente de Saint-Honoré-les-Bains le samedi 30 mai à 20h30. Tarif 22€, billetterie sur polo-officiel.com. Renseignements au 06 44 91 82 36. L'UFM Football vous propose dimanche 7 juin au stade Étienne Marais de La Machine, une brocante, installation des 6h, buvette et restauration sur place. Paiement en CB disponible, 1,50€ le mètre linéaire. Réservation au 06 08 26 85 48. Le Gym Club Chambert fêtera prochainement ses 40 ans. Un repas anniversaire est programmé le vendredi 19 juin. Tous les anciens adhérents y sont les bienvenus. Renseignements au 06 23 51 06 46 ou bien au 06 76 34 48 40. Le comité des fêtes Léo Garcien propose un vide-grenier le samedi 30 mai, place du 11 novembre à Saint-Léger-des-Vignes, à partir de 7h. 1€ le mètre, réservation au 07 54 76 75 91, sur place buvette et restauration. Venez nombreux. Les centres sociaux de Decize, Saint-Léger-des-Vignes, La Machine et Infi vous proposent Sud Niverjeux, festival du jeu tout public. Rendez-vous le samedi 30 mai de 10h à 18h au port La Jonction de Decize. L'entrée est gratuite, sur place buvette et food truck. Vous pourrez découvrir un espace petite enfance motricité, espace jeux vidéo, casque de réalité virtuelle, console, espace jeu traditionnel en bois, espace jeu de société, espace jeu de construction et espace jeu ancien. Divers ateliers vous seront également proposés tout au long de la journée, notamment dans ces blind tests de 14h à 16h ou encore le jeu loup-garou de 16h à 18h. Attention, ces ateliers se font sur inscription au 03 86 77 19 20. L'association La Grande Halle de Fours vous propose une brocante le samedi 30 mai, place Pouillat à Fours, dès 6h. 1€ le mètre, sans réservation, buffet et buvette sur place. L'association Espoir Soutien Solidarité vous invite à des méga rifles le dimanche 31 mai à la salle des fêtes de Decize à partir de 14h15, ouverture des portes 12h05. 6 950€ de bons d'achat à gagner, partie spéciale avec bons d'achat de 1 500€ à gagner, une partie surprise, bon de 100 à 500€ à gagner, 20 parties dont une spéciale, un bingo et une partie gratuite, 8€ le carton, 15€ les deux, 20€ les trois, 30€ les 7 plus 1 gratuit. Réservation possible au 06 95 32 85 36 ou bien au 09 86 58 92 65. Buvette et restauration sur place. Le SL Rugby organise le samedi 30 mai à 20h ses rifles au profit de son école de rugby à la salle des fêtes de Saint-Éloi, ouverture des portes 19h. 16 parties dont 2 gratuites et 1 mini bingo, de nombreux lots à gagner, spa, salon de jardin, brasero, balancelle ou encore plancha et télé connectée. 8€ le carton, 15€ les 2, 20€ les 3, 25€ les 4, 30€ les 5, 50€ les 10. Crêpes et sandwich sur place ainsi qu'une buvette. Information au 06 88 64 93 67. L'association des randonnées decizoises organise d'une part une randonnée à la journée à Chide, samedi 30 mai, rendez-vous place de l'église à 9h. D'autre part une marche douce, mercredi 27 mai à 14h, départ parking du port Saint-Thibault à Saint-Léger-des-Vignes. Et enfin une marche nordique le lundi 1er juin, rendez-vous étant neuf à la machine à 14h. Renseignements au 06 76 34 48 00. Le comité des fêtes du Faubourg d'Allier vous invite à son jambon à la broche dimanche 7 juin à partir de 12h30 sous chapiteau à l'île de Cacret de Decize. Au menu, apéritif, entrée, jambon à la broche, flageolet, fromage, dessert, café, boissons non comprises. Menu à 23€ pour les adultes et 12€ pour les enfants jusqu'à 12 ans. Au programme, musicale, variété française et après le repas, vous pouvez apporter vos

0: Jeux de société, cartes ou boules de pétanque. Attention, place limitée et inscription avant le 31 mai au 07 71 13 73 92 ou bien au 06 79 52 01 82. Le Lions Club de Decize vous propose un récital de Jean-François Dichamp, pianiste international originaire de Decize, le vendredi 5 juin à 20h à la salle des fêtes de Decize. Attention, réservation conseillée par téléphone au 06 44 05 65 52. Tarif 15 euros et gratuit pour les enfants de moins de 12 ans. La ville de Bourbon-Lancy vous invite à sa 11e édition du Salon du Livre Ancien, les 6 et 7 juin, de 10h à 18h à l'espace culturel Saint-Léger de Bourbon-Lancy. L'entrée est gratuite. La ville de Decize vous propose une exposition sur la vie de Marguerite Monod à la Maison des Associations rue Lacanale du jeudi 28 au dimanche 31 mai. L'exposition retrace la vie de Marguerite Monod, du destin exceptionnel de celle-ci qui marquera à jamais la chanson française et internationale, compositrice entre autres de l'hymne à l'amour, Mon Légionnaire ou encore Irma la Douce. Pour préparer le territoire de demain aux enjeux environnementaux, Sud-Nivernais Communauté souhaite recueillir vos idées, vos envies et vos attentes afin de construire un programme d'action. Pour cela, deux dispositifs sont mis en place. Un questionnaire ouvert jusqu'au 20 juin, disponible sur le site internet Sud-Nivernais Communauté ou bien en version papier dans toutes les mairies, les bibliothèques, les maisons France Service, les maisons de santé et au siège de la communauté Sud-Nivernais. Quatre ateliers citoyens seront également mis en place du 8 au 18 juin. Renseignements au 03 86 77 39 89.
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1: Bonjour à tous. Un accord entre l'Iran et les États-Unis a-t-il été trouvé? C'est ce que prédit Marco Rubio. Le secrétaire d'État américain a déclaré ce dimanche que des progrès avaient été réalisés pour résoudre la situation dans le détroit d'Ormuz. Il est possible que dans les prochaines heures, le monde reçoive une bonne nouvelle, a-t-il affirmé dans une conférence de presse à New Delhi. Ils étaient 65 placés en garde à vue jeudi soir après les violences qui ont éclaté à Paris, impliquant des supporters de l'OGC Nice. Ils seront 17 à passer devant le juge d'instruction selon le parquet. Cette rixe a fait 7 blessés, dont un grave. Son pronostic vital était toujours engagé hier soir. Une information judiciaire pour violence volontaire aggravée par l'usage d'une arme est en cours. Un meeting par semaine. La course au présidentiel de 2027 est bel et bien lancée. Vendredi, c'est Gabriel Attal qui officialisait sa candidature. Il entamera le mois des grandes messes politiques samedi prochain, suivi de Jean-Luc Mélenchon, Raphaël Glucksmann, Bruno Retailleau et Édouard Philippe. Dans les colonnes du journal du dimanche, le ministre de la Justice, Gérald Darmanin, n'écartait pas non plus de rentrer dans la course. La Chine envoie son premier astronaute pour un an dans l'espace. Shenzhou 23 décollera du désert de Gobi ce soir et restera une année entière en orbite. Étape cruciale pour Pékin qui vise toujours l'envoi d'humains sur la Lune d'ici 2030. Autre fait marquant, cette mission sera aussi le premier vol spatial d'un astronaute originaire de Hong Kong. Ce territoire chinois semi-autonome, vivier d'une révolution citoyenne pro-démocratique. Et puis 2,8 millions de téléspectateurs en direct hier soir pour la cérémonie de clôture du 79e Festival de Cannes. La plus forte audience depuis 3 ans, selon France Télévisions, qui note un record historique de part d'audience de 21%. Le cinéaste roumain Christian Mungiu remporte la Palme d'Or pour son film Fjord, la deuxième de sa carrière après celle de 2007 pour son film 4 mois, 3 semaines et 2 jours. Voilà pour l'essentiel de l'actualité. Bon dimanche à tous.
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3: Bonjour, ma sélection télé pour votre soirée du dimanche 24 mai sur TF1, Valérian et la cité des mille planètes, film réalisé par Luc Besson. Au 28e siècle, Alpha, la cité intergalactique des mille planètes, est menacée par une force mystérieuse. Sur France 2, une belle équipe, film avec Kad Merad. L'équipe de foot de Clourière ne peut pas terminer la saison après l'éclatement d'une bagarre qui a mal tourné.

0: entraîneur ne voit qu'une solution, former une nouvelle équipe constituée uniquement de femmes. Sur W9 FL, film avec Romain Duris. Sur France 3, Vanina, meurtre en Sicile, série. Sur TMC, Esprit criminel, série policière. Sur France 5, Georges Pompidou, la cruauté du pouvoir, documentaire. Et puis sur M6, Zone interdite, Ophélie Meunier, sur le thème Zoopark de Beauval, dans les secrets de la diplomatie du panda. Après le retour en Chine d'un couple de pandas en fin d'année dernière, le zoo va devoir négocier avec les autorités chinoises le prêt d'autres pandas. Très belle soirée à tous.
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1: Bonjour, bonjour à tous. Un accord entre l'Iran et les États-Unis a-t-il été trouvé? C'est ce que prédit Marco Rubio. Le secrétaire d'État américain a déclaré ce dimanche que des progrès avaient été réalisés pour résoudre la situation dans le détroit d'Ormuz. Il est possible que dans les prochaines heures, le monde reçoive une bonne nouvelle, a-t-il affirmé dans une conférence de presse à New Delhi. Ils étaient 65 placés en garde à vue jeudi soir après les violences qui ont éclaté à Paris, impliquant des supporters de l'OGC Nice. Ils seront 17 à passer devant le juge d'instruction, selon le parquet. Cette rixe a fait 7 blessés, dont un grave. Son pronostic vital était toujours engagé hier soir. Une information judiciaire pour violence volontaire aggravée par l'usage d'une arme est en cours. Un meeting par semaine. La course au présidentiel de 2027 est bel et bien lancée. Vendredi, c'est Gabriel Attal qui officialisait sa candidature. Il entamera le mois des grandes messes politiques samedi prochain, suivi de Jean-Luc Mélenchon, Raphaël Glucksmann, Bruno Retailleau et Édouard Philippe. Tandis que dans les du dimanche, le ministre de la Justice, Gérald Darmanin, n'écartait pas non plus de rentrer dans la course. La Chine envoie son premier astronaute pour un an dans l'espace. Shenzhou 23 décollera du désert de Gobi ce soir et restera une année entière en orbite. Étape cruciale pour Pékin qui vise toujours l'envoi d'humains sur la Lune d'ici 2030. Autre fait marquant, cette mission sera aussi le premier vol spatial d'un astronaute originaire de Hong Kong. Ce territoire chinois semi-autonome, vivier d'une révolution citoyenne pro-démocratique. Et puis 2,8 millions de téléspectateurs en direct hier soir pour la cérémonie de clôture du 79e Festival de Cannes. La plus forte audience depuis 3 ans, selon France Télévisions, qui note un record historique de part d'audience de 21%. Le cinéaste roumain Christian Mungiu remporte la Palme d'Or pour son film Fjord, la deuxième de sa carrière après celle de 2007 pour son film 4 mois, 3 semaines et 2 jours. Voilà pour l'essentiel de l'actualité. Bonjour à tous.

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1: 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L'armée israélienne lance une nouvelle alerte et appelle à l'évacuation d'une dizaine de villages dans le sud du Liban. L'État hébreu prévoit de nouvelles frappes visant le Hezbollah. Depuis l'entrée en vigueur de la trêve, le 17 avril, 380 personnes sont mortes sous les missiles israéliens au Liban. « Je pense à eux toutes les secondes », s'est exprimé le père des deux jeunes enfants abandonnés par leur mère au bord d'une route au Portugal. Son compagnon et elle ont été placés en détention provisoire hier pour mise en danger ou abandon d'enfants et coups et blessures aggravés. Le père, qui n'en a plus la garde depuis le divorce, attend le feu vert des autorités pour les récupérer. Âgés de 4 et 5 ans, les enfants ont été confiés à l'ambassade de France, puis placés en famille d'accueil en attendant leur rapatriement. Cette pétition, lancée par une mère de famille après les révélations vendredi de la ville de Rouen, trois agents municipaux d'une crèche et d'une école visés par des plaintes pour agression sexuelle sur mineurs. L'inquiétude grandit chez les parents qui dénoncent le manque de communication sur cette affaire. Il va continuer de faire chaud jusqu'à la fin du mois de mai, selon Météo France, et le pic de l'épisode est attendu mercredi, selon l'organisme, en raison d'un dôme de chaleur qui recouvre le pays. Des records de température ont été battus, notamment en Bretagne, dans les Pays de la Loire et en Normandie. Le Finistère est placé en vigilance jaune canicule, une première pour un département français à cette période de l'année. On mesure 32 degrés à Brest et 33 à Quimper ce dimanche. Et puis on termine avec du tennis. À Roland-Garros, le premier tour du championnat bat son plein et les trois premiers Français ont déjà été éliminés. Arthur Géa s'est incliné 3-7 à 0 face au Russe Karen Khachanov. Kyrian Jacquet n'est pas parvenu à renverser son adversaire argentin. Et chez les femmes, Clara Burel n'aura pas réussi à prendre un seul set à l'américaine Cathy Wolinetz. La marche est également haute pour Benjamin Bonzi, qui affronte actuellement le troisième mondial, Alexander Zverev. Voilà pour l'essentiel de l'info. Très bonne journée à tous.

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1: Bonjour à tous. L'armée israélienne lance une nouvelle alerte et appelle à l'évacuation d'une dizaine de villages dans le sud du Liban. L'État hébreu prévoit de nouvelles frappes visant le Hezbollah. Depuis l'entrée en vigueur de la trêve, le 17 avril, 380 personnes sont mortes sous les missiles israéliens au Liban. Je pense à eux toutes les secondes, s'est exprimé le père des deux jeunes enfants abandonnés par leur mère au bord d'une route au Portugal. Son compagnon et elle ont été placés en détention provisoire hier pour mise en danger ou abandon d'enfants et coups et blessures aggravées. Le père, qui n'en a plus la garde depuis le divorce, attend le feu vert des autorités pour les récupérer. Âgés de 4 et 5 ans, les enfants ont été confiés à l'ambassade de France, puis placés en famille d'accueil en attendant leur rapatriement. Cette pétition, lancée par une mère de famille après les révélations vendredi de la ville de Rouen, trois agents municipaux d'une crèche et d'une école visés par des plaintes pour agression sexuelle sur mineurs. L'inquiétude grandit chez les gens sur le manque de communication de la crèche dans cette affaire. Il va continuer de faire chaud jusqu'à la fin du mois de mai, selon Météo France, et le pic de l'épisode est attendu mercredi, selon l'organisme, en raison d'un dôme de chaleur qui recouvre le pays. Des records de température ont été battus, notamment en Bretagne, dans les Pays de la Loire et en Normandie. Le Finistère est placé en vigilance jaune canicule, une première pour un département français à cette période de l'année. On mesure 32 degrés à Brest et 33 à Quimper ce dimanche. Et puis on termine avec du tennis à Roland Garros. Le premier tour du championnat bat son plein et les trois premiers Français ont déjà été éliminés. Arthur Géa s'est incliné 3-7 à 0 face au Russe Karen Khachanov. Kyrian Jacquet n'est pas parvenu à renverser son adversaire argentin. Et chez les femmes, Clara Burel n'aura pas réussi à prendre un seul set à l'américaine Cathy Wolinetz. La marche est également haute pour Benjamin Bonzi, qui affronte actuellement le troisième mondial, Alexandre Zverev. Voilà pour l'essentiel de l'info. Très bonne journée à tous.
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1: Le comité des fêtes de Semlay vous propose Polo à travers champs, spectacle humoristique à la salle polyvalente de Saint-Honoré-les-Bains le samedi 30 mai à 20h30. Tarif 22 euros, billetterie sur polo-officiel.com. Renseignements au 06 44 91 82 36. L'UFM vous propose dimanche 7 juin au stade Étienne Marais de La Machine une brocante, installation des 6 heures, buvette et restauration sur place. Paiement en CB disponible, 1,50€ le mètre linéaire. Réservation au 06 08 26 85 48. Le Gym Club Champ Vert fêtera prochainement ses 40 ans. Un repas anniversaire est programmé le vendredi 19 juin. Tous les anciens adhérents y sont les bienvenus. Renseignements au 06 23 51 06 46 ou bien au 06 76 34 48 40. Le comité des fêtes Léo Garcien propose un vide-grenier le samedi 30 mai, place du 11 novembre à Saint-Léger-des-Vignes, à partir de 7h. 1 euro le mètre, réservation au 07 54 76 75 91, sur place buvette et restauration. Venez nombreux. Les centres sociaux de Lise, Saint-Léger-des-Vignes, La Machine et Infi vous proposent Sud Niverjeux, festival du jeu tout public. Rendez-vous le samedi 30 mai de 10h à 18h au port La Jonction à Decize. L'entrée est gratuite, sur place buvette et food truck. Vous pourrez découvrir un espace petite enfance motricité, espace jeux vidéo, casque de réalité virtuelle, console, espace jeu traditionnel en bois, espace jeux de société, espace jeux de construction et espace jeux anciens. Divers ateliers vous

0: seront également proposés tout au long de la journée, notamment dans ces blind tests de 14h à 16h ou encore le jeu Loup-garou de 16h à 18h. Attention, ces ateliers se font sur inscription au 03 86 77 19 20. L'association La Grande Halle de Fours vous propose une brocante le samedi 30 mai, place Pouya à Fours, dès 6h. 1€ le mètre de réservation, buffet et buvette sur place. L'association Espoir Soutien Solidarité vous invite à des méga rifles le dimanche 31 mai à la salle des fêtes de Decize à partir de 14h15, ouverture des portes 12h45. 6 950 € de bons d'achat à gagner, partie spéciale avec bons d'achat de 1 500 € à gagner, une partie surprise, bon de 100 à 500 € à gagner, 20 parties dont une spéciale, un bingo et une partie gratuite, 8 € le carton, 15 € les deux, 20 € les trois, 30 € les sept plus un gratuit. Réservation possible au 06 95 32 85 36 ou bien au 09 86 58 92 65. Buvette et restauration sur place. Le SL Rugby organise le samedi 30 mai à 20h ses rifles au profit de son école de rugby à la salle des fêtes de Saint-Éloi, ouverture des portes 19h. 16 parties, un mini bingo, de nombreux lots à gagner, spa, salon de jardin, brasero, balancelle ou encore plancha et télé connectée. 8 € le carton, 15 € les 2, 20 € les 3, 25 € les 4, 30 € les 5, 50 € les 10. Stand de crêpes et sandwich sur place ainsi qu'une buvette. Information au 06 80 8 64 93 67. L'association des randonnées de Cisoise organise d'une part une randonnée à la journée à Chide, samedi 30 mai, rendez-vous place de l'église à 9h. D'autre part une marche douce, mercredi 27 mai à 14h, départ parking du port Saint-Thibault à Saint-Léger-des-Vignes. Et enfin une marche nordique le lundi 1er juin, rendez-vous étant neuf à la machine à 14h. Renseignements au 06 76 34 48 00. Le comité des fêtes du Faubourg d'Allier vous invite à son jambon à la broche dimanche 7 juin à partir de 12h30 à l'île de Cacret de Decize. Au menu, apéritif, entrée, jambon à la broche, flageolet, fromage, dessert, café, boissons non comprises. Menu à 23 € pour les adultes et 12 € pour les enfants jusqu'à 12 ans. Au programme, ambiance musicale, variété française. Et après le repas, vous pouvez apporter vos jeux de société, cartes ou boules de pétanque. Attention, place limitée et inscription avant le 31 mai au 07 71 13 73 92 ou bien au 06 79 52 01 82. Le Lions Club de Decize vous propose un récital de Jean-François Dichamp, pianiste international originaire de Decize, le vendredi 5 juin à 20h à la salle des fêtes de Decize. Attention, réservation conseillée par téléphone au 06 44 05 65 52. Tarif 15 € et gratuit pour les enfants de moins de 12 ans. La Normandie vous invite à sa 11e édition du Salon du Livre Ancien, les 6 et 7 juin, de 10h à 18h à l'espace culturel Saint-Léger de Bourbon-Lancy. L'entrée est gratuite. La ville de Decize vous propose une exposition sur la vie de Marguerite Monod à la Maison des Associations rue Lacanal du jeudi 28 au dimanche 31 mai. L'exposition retrace la vie de Marguerite Monod, du destin exceptionnel de celle-ci qui marquera à jamais la chanson française et internationale, compositrice entre autres de l'hymne à l'amour, Mon Légionnaire ou encore Irma la Douce. Pour préparer le territoire de demain aux enjeux environnementaux, Sud-Nivernais Communauté souhaite recueillir vos idées, vos envies et vos attentes afin de construire un programme d'action. Pour cela, deux dispositifs sont mis en place. Un questionnaire ouvert jusqu'au 20 juin, disponible sur le site internet Sud-Nivernais Communauté ou bien en version papier dans toutes les mairies, les bibliothèques, les maisons de santé et au siège de la communauté Sud-Nivernais. 4 ateliers citoyens seront également mis en place du 8 au 18 juin. Renseignements au 03 86 77 39 89.
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1: 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L'armée israélienne lance une nouvelle alerte et appelle à l'évacuation d'une dizaine de villages dans le sud du Liban. L'État hébreu prévoit de nouvelles frappes visant le Hezbollah depuis

0: L'entrée en vigueur de la trêve, le 17 avril, 380 personnes sont mortes sous les missiles israéliens au Liban. « Je pense à eux toutes les secondes », s'est exprimé le père des deux jeunes enfants abandonnés par leur mère au bord d'une route au Portugal. Son compagnon et elle ont été placés en détention provisoire hier pour mise en danger ou abandon d'enfants et coups et blessures aggravées. Le père, qui n'en a plus la garde depuis le divorce, attend le feu vert des autorités pour les récupérer. Âgés de 4 et 5 ans, les enfants ont été confiés à l'ambassade de France, puis placés en famille d'accueil en attendant leur rapatriement. Cette pétition, lancée par une mère de famille après les révélations vendredi de la ville de Rouen, trois agents municipaux d'une crèche et d'une école visés par des plaintes pour agression sexuelle sur mineurs. L'inquiétude grandit chez les parents qui dénoncent l'utilisation de la crèche dans cette affaire. Il va continuer de faire chaud jusqu'à la fin du mois de mai, selon Météo France, et le pic de l'épisode est attendu mercredi, selon l'organisme, en raison d'un dôme de chaleur qui recouvre le pays. Des records de température ont été battus, notamment en Bretagne, dans les Pays de la Loire et en Normandie. Le Finistère est placé en vigilance jaune canicule, une première pour un département français à cette période de l'année. On mesure 32 degrés à Brest et 33 à Quimper ce dimanche. Et puis on termine avec du tennis. À Roland Garros, le premier tour du championnat bat son plein et les trois premiers Français ont déjà été éliminés. Arthur Géa s'est incliné 3-7 à 0 face au Russe Karen Khachanov. Kyrian Jacquet n'est pas parvenu à renverser son adversaire argentin. Et chez les femmes, Clara Burel n'aura pas réussi à prendre un seul set à l'américaine Cathy Wolinetz. La marche est également haute pour Benjamin Bonzi, qui affronte actuellement le troisième mondial, Alexander Zverev. Voilà pour l'essentiel de l'info. Très bonne journée à tous.
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1: Bonsoir à tous. Ce matin, Marco Rubio, le secrétaire d'État américain, promettait un accord entre les États-Unis et l'Iran signé dans la journée. Mais un haut responsable de l'administration Trump affirme que rien ne sera acté aujourd'hui, finalement. Sur son réseau social, le président américain demande à ses négociateurs de ne pas se précipiter. L'armée israélienne a lancé une nouvelle alerte et a appelé à l'évacuation d'une dizaine de villages au Liban. L'État hébreu prévoit de nouvelles frappes visant le Hezbollah. Depuis l'entrée en vigueur de la trêve le 17 avril dernier, 380 personnes sont mortes sous les missiles israéliens au Liban. Selon le ministère de la Santé, hier, 11 personnes ont été tuées, dont un enfant et 6 femmes. En France, l'alerte canicule prend de l'ampleur à l'ouest. Après le Finistère, 13 autres départements sont placés en vigilance jaune pour la

La journée de demain, les 5 départements des Pays de la Loire, l'Ille-et-Vilaine, le Morbihan, la Charente, la Vienne, les Deux-Sèvres et puis l'Indre-et-Loire et le Loir-et-Cher. Une situation inédite et des records pour un mois de mai. Je pense à eux toutes les secondes, s'est exprimé le père des deux jeunes enfants abandonnés par leur mère au bord d'une route au Portugal. Son compagnon et elle ont été placés en détention provisoire hier pour mise en danger ou abandon d'enfants et coups et blessures aggravés. Le père, qui n'en a plus la garde depuis le divorce, attend le feu vert des autorités pour pouvoir les récupérer. Âgés de 4 et 5 ans, les enfants ont été confiés à l'ambassade de France puis placés en famille d'accueil en attendant leur rapatriement. Et puis on termine avec du tennis. Un début de quinzaine difficile pour nos Français. Les premiers résultats sont tombés porte d'Auteuil avec malheureusement des tricolores éliminés dès le premier tour. La marche était trop haute pour Benjamin Bonzi, battu 3-7 à 0 face au numéro 3 mondial Alexander Zverev. Désillusion aussi chez les femmes. La Française Clara Burel, impuissante, elle a été éliminée par l'Américaine Cathy Wolinetz de 7 à 0. Voilà pour l'essentiel de l'actualité. Très bonne soirée à tous.

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1: ce matin, Marco Rubio, le secrétaire d'État américain, promettait un accord entre les États-Unis et l'Iran signé dans la journée. Mais un haut responsable de l'administration Trump affirme que rien ne sera acté aujourd'hui, finalement. Sur son réseau social, le président américain demande à ses négociateurs de ne pas se précipiter. L'armée israélienne a lancé une nouvelle alerte et a appelé à l'évacuation d'une dizaine de villages au Liban. L'État hébreu prévoit de nouvelles frappes visant le Hezbollah. Depuis l'entrée en vigueur de la trêve le 17 avril dernier, 380 personnes sont mortes sous les missiles israéliens au Liban. Selon le ministère de la Santé, hier, 11 personnes ont été tuées, dont un enfant et 6 femmes. En France, l'alerte canicule prend de l'ampleur à l'ouest. Après le Finistère, 13 autres départements sont placés en vigilance jaune pour la journée de demain. Les 5 départements des Pays de la Loire, l'Ille-et-Vilaine, le Morbihan, la Charente, la Vienne, les Deux-Sèvres et puis l'Indre-et-Loire et le Loir-et-Cher. Une situation inédite et des records de chaleur battus pour un mois de mai. Je pense à eux, s'est exprimé le père des deux jeunes enfants abandonnés par leur mère au bord d'une route au Portugal. Son compagnon et elle ont été placés en détention provisoire hier pour mise en danger ou abandon d'enfants et coups et blessures aggravés. Le père, qui n'en a plus la garde depuis le divorce, attend le feu vert des autorités pour pouvoir les récupérer. Âgés de 4 et 5 ans, les enfants ont été confiés à l'ambassade de France, puis placés en famille d'accueil en attendant leur rapatriement. Et puis on termine avec du tennis. Un début de quinzaine difficile.

difficile pour nos Français. Les premiers résultats sont tombés porte d'Auteuil avec malheureusement des tricolores éliminés dès le premier tour. La marche était trop haute pour Benjamin Bonzi, battu 3-7-0 face au numéro 3 mondial, Alexander Zverev. Désillusion aussi chez les femmes. La Française Clara Burel, impuissante, elle a été éliminée par l'Américaine Cathy Wolinetz de 7-0. Voilà pour l'essentiel de l'actualité. Très bonne soirée à tous. 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

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Rifle, concert, brocante, expo, spectacle, c'est le rendez-vous des assos sur SNR, alors demandez le programme. Le comité des fêtes de Semlay vous propose Polo à travers champs, spectacle humoristique à la salle polyvalente de Saint-Honoré-les-Bains le samedi 30 mai à 20h30. Tarif 22 euros, billetterie sur polo-officiel.com. Renseignements au 06 44 91 82 36. L'UFM Football vous propose le 7 juin au stade Étienne Marais de La Machine, une brocante, installation des 6 heures, buvette et restauration sur place. Paiement en CB disponible, 1,50€ le mètre linéaire. Réservation au 06 08 26 85 48. Le Gym Club Champ Vert fêtera prochainement ses 40 ans. Un repas anniversaire est programmé le vendredi 19 juin. Tous les anciens adhérents y sont les bienvenus. Renseignements au 06 23 51 06 46 ou bien au 06 76 34 48 40. Le comité des fêtes Léo Garcien propose un vide-grenier le samedi 30 mai, place du 11 novembre à Saint-Léger-des-Vignes, à partir de 7h. 1 euro le mètre, réservation au 07 54 76 75 91, sur place buvette et restauration. Venez nombreux. Les centres sociaux de Saint-Léger-des-Vignes, La Machine et Infi vous proposent Sud Niverjeux, festival du jeu tout public. Rendez-vous le samedi 30 mai de 10h à 18h au port La Jonction à Decize. L'entrée est gratuite, sur place buvette et food truck. Vous pourrez découvrir un espace petite enfance motricité, espace jeux vidéo, casque de réalité virtuelle, console, espace jeu traditionnel en bois, espace jeux de société, espace jeux de construction et espace jeux anciens. Divers ateliers vous seront également proposés tout au long de la journée, notamment dans ces blind tests de 14h à 16h ou encore le jeu loup-garou de 16h à 18h. Attention, ces ateliers se font sur inscription au 03 86 77 19 20. L'association La Grande Halle de Fours vous propose une brocante le samedi 30 mai, place Pouillat à Fours, dès 6h. 1 euro le mètre, sans réservation, sur place. L'association Espoir Soutien Solidarité vous invite à des méga rifles le dimanche 31 mai à la salle des fêtes de Decize à partir de 14h15, ouverture des portes 12h45. 6 950 euros de bons d'achat à gagner, partie spéciale avec bons d'achat de 1 500 euros à gagner, une partie surprise bon de 100 à 500 euros à gagner, 20 parties dont une spéciale, un bingo et une partie gratuite, 8 euros le carton, 15 euros les 2, 20 euros les 3, 30 euros les 7 plus 1 gratuit. Réservation possible au 06 95 32 85 36 ou bien au 09 86 58 92 65. Buvette et restauration sur place. Le SL Rugby organise le samedi 30 mai à 20h ses rifles au profit de son école de rugby à la salle des fêtes de Saint-Éloi, ouverture des portes 19h. 16 parties dont 2 gratuites et 1 bingo, de nombreux lots à gagner, spa, salon de jardin, brasero, balancelle ou encore plancha et télé connectée. 8 euros le carton, 15 euros les 2, 20 euros les 3, 25 euros les 4, 30 euros les 5, 50 euros les 10. Stand de crêpes et sandwich sur place ainsi qu'une buvette. Information au 06 88 64 93 67. L'association des randonnées de Cisoise organise d'une part une randonnée à la journée à Chide samedi 30 mai. Rendez-vous

0: place de l'église à 9h. D'autre part, une marche douce mercredi 27 mai à 14h, départ parking du port Saint-Thibaud à Saint-Léger-des-Vignes. Et enfin, une marche nordique le lundi 1er juin, rendez-vous étant neuf à la machine à 14h. Renseignements au 06 76 34 48 00. Le comité des fêtes du Faubourg d'Allier vous invite à son jambon à la broche dimanche 7 juin à partir de 12h30 sous chapiteau avec la place. Au menu, apéritif, entrée, jambon à la broche, flageolet, fromage, dessert, café, boissons non comprises. Menu à 23€ pour les adultes et 12€ pour les enfants jusqu'à 12 ans. Au programme, ambiance musicale, variété française. Et après le repas, vous pouvez apporter vos jeux de société, cartes ou boules de pétanque. Attention, place limitée et inscription avant le 31 mai au 07 71 13 73 92 ou bien au 06 79 52 01 82. Le Lions Club de Decize vous propose un récital de Jean-François Dichamp, pianiste international originaire de Decize, le vendredi 5 juin à 20h à la salle des fêtes de Decize. Attention, réservation conseillée par téléphone au 06 44 05 65 52. Tarif 15€ et gratuit pour les enfants de moins de 12 ans. La ville de Bourbon-Lancy vous invite à la 11e édition du Salon du Livre Ancien, les 6 et 7 juin, de 10h à 18h à l'espace culturel Saint-Léger de Bourbon-Lancy. L'entrée est gratuite. La ville de Decize vous propose une exposition sur la vie de Marguerite Monod à la Maison des Associations rue Lacanal du jeudi 28 au dimanche 31 mai. L'exposition retrace la vie de Marguerite Monod, du destin exceptionnel de celle-ci qui marquera à jamais la chanson française et internationale, compositrice entre autres de l'hymne à l'amour, Mon Légionnaire ou encore Irma la Douce. Pour préparer le territoire de demain aux enjeux environnementaux, Sud-Nivernais Communauté souhaite recueillir vos idées, vos envies et vos attentes afin de construire un programme d'action. Pour cela, deux dispositifs sont mis en place. Un questionnaire ouvert jusqu'au 20 juin, disponible sur le site internet Sud-Nivernais Communauté ou bien en version papier dans toutes les mairies, les bibliothèques, les maisons France Service, les maisons de la communauté Sud-Nivernais. Quatre ateliers citoyens seront également mis en place du 8 au 18 juin. Renseignements au 03 86 77 39 89.
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1: Bonsoir à tous. Ce matin, Marco Rubio, le secrétaire d'État américain, promettait un accord entre les États-Unis et l'Iran, signé dans la journée. Mais un haut responsable de l'administration Trump affirme que rien ne sera acté aujourd'hui, finalement. Sur son réseau social, le président américain demande à ses négociateurs de ne pas se précipiter. L'armée israélienne a lancé une nouvelle alerte et a appelé à l'évacuation d'une dizaine de villages au Liban. L'État hébreu prévoit de nouvelles frappes visant le Hezbollah. Depuis l'entrée en vigueur de la trêve le 17 avril dernier, 380 personnes sont mortes sous les missiles israéliens au Liban. Selon le ministère de la Santé, hier, 11 personnes ont été tuées, dont un enfant et 6 femmes. En France, l'alerte canicule prend de l'ampleur à l'ouest. Après le Finistère, 13 autres départements sont placés en vigilance jaune pour la journée de demain. Les 5 départements des Pays de la Loire, l'Ille-et-Vilaine, le Morbihan, la Charente, la Vienne, les Deux-Sèvres et puis l'Indre-et-Loire et le Loir-et-Cher. Une situation inédite et abordue pour un mois de mai. Je pense à eux toutes les secondes, s'est exprimé le père des deux jeunes enfants abandonnés par leur mère au bord d'une route au Portugal. Son compagnon et elle ont été placés en détention provisoire hier pour mise en danger ou abandon d'enfants et coups et blessures aggravés. Le père, qui n'en a plus la garde depuis le divorce, attend le feu vert des autorités pour pouvoir les récupérer. Âgés de 4 et 5 ans, les enfants ont été confiés à l'ambassade de France puis placés en famille d'accueil en attendant leur rapatriement. Et puis on termine avec du tennis. Un début de quinzaine difficile pour nos Français. Les premiers résultats sont tombés porte d'Auteuil avec malheureusement des tricolores éliminés dès le premier tour. La marche était trop haute pour Benjamin Bonzi, battu 3-7 à 0 face au numéro 3 mondial, Alexander Zverev. Désillusion aussi chez les femmes. La Française Clara Burel impuissante, elle a été éliminée par l'Américaine Cathy Wolinetz de 7 à 0. Voilà pour l'essentiel de l'actualité.

0: Bonjour, ma sélection télé pour votre soirée du dimanche 24 mai sur TF1, Valérian et la Mitanette, film réalisé par Luc Besson. Au 28e siècle, Alpha, la cité intergalactique des 1000 planètes, est menacée par une force mystérieuse. Sur France 2, Une belle équipe, film avec Cadmerade. L'équipe de foot de Clourière ne peut pas terminer la saison après l'éclatement d'une bagarre qui a mal tourné. L'entraîneur ne voit qu'une solution, former une nouvelle équipe constituée uniquement de femmes. Sur W9, Eiffel, film avec Romain Duris. Sur France 3, Vanina, meurtre en Sicile, série. Sur TMC, Esprit criminel, série policière. Sur France 5, Georges Pompidou, la cruauté du pouvoir, documentaire. Et puis sur M6, Zone interdite, magazine présenté par Ophélie Meunier, sur le thème Zooparc de Beauval, dans les secrets de la diplomatie du panda. Après le retour en Chine d'un couple de pandas en fin d'année dernière, le zoo va devoir négocier avec les autorités chinoises le prêt d'autres pandas. Très belle soirée télé à tous.
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